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1: Bonjour à tous. Présidentielle de 2027, Olivier Faure va annoncer aujourd'hui sa candidature à la primaire de gauche. Le premier secrétaire du Parti socialiste a annoncé la décision à ses collègues députés dans une boucle interne, selon plusieurs sources concordantes. Il doit faire l'annonce officielle ce soir à 20h sur TF1. Le député de Seine-et-Marne devra donc affronter Raphaël Glucksmann. De son côté, Marine Le Pen est donnée gagnante dans tous les cas. C'est ce que montre un sondage Elab. La candidate du Rassemblement national, malgré sa condamnation en appel pour détournement de fonds publics, reste en tête des intentions de vote et récolte entre 34 et 35,5% des votes au premier tour. Depuis l'annonce de sa candidature, Raphaël Glucksmann a quant à lui progressé dans les sondages. Économie, France Travail se transforme pour renforcer l'accompagnement en agence. C'est ce qu'a affirmé son directeur général. Il a notamment souligné les progrès réalisés dans l'insertion des personnes les plus éloignées de l'emploi. Il a rappelé que le diplôme ne suffit pas à garantir une bonne insertion et que la qualité de l'orientation fait la différence. Il souhaite également améliorer la prise en charge personnalisée des demandeurs d'emploi. Budget 2027, le patron de l'UDI, Hervé Marseille, prédit qu'il finira par une ordonnance. Il juge impossible de trouver un compromis entre les différents groupes politiques pour faire adopter le prochain projet de loi de finances. L'ordonnance est prévue par l'article 47 alinéa 3 de la Constitution de la 5e République. Guerre en Ukraine, la Russie dit préparer des frappes massives contre des installations du secteur énergétique en Ukraine. C'est ce qu'a annoncé le ministère russe de la Défense sur Telegram. L'armée a revendiqué avoir frappé Kiev dans la nuit et avoir touché un combinat produisant de l'amiante et du ciment, mais aussi des entrepôts pour stocker des explosifs. Divertissement, Ducobu revient au cinéma pour Halloween. Le Cancre sera accompagné du professeur Latouche et de Mademoiselle Rateau pour affronter les fantômes de Saint-Patoche. La sortie du film est prévue pour le 7 octobre. Ce 6e volet est réalisé par Elise Moon. Le film a été projeté le 26 août pour la première fois au Festival du film d'Angoulême.
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1: La France sera de nouveau divisée en deux parties pour ce dimanche avec des précipitations attendues sur toute la partie nord sous forme d'averses et puis quelques épisodes orageux également qui sont prévus. Le vent va souffler en rafale jusqu'à 65 km/h et concernant le sud, il fera beau avec un grand soleil. Et pour les températures, on prévoit 23 degrés à Reims, 25 à Paris, 27 du côté d'Aurillac, 28 à Nice, 29 à Marseille, 33 à Ajaccio et jusqu'à 35 à Montélimar pour la maximale.
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1: La France sera de nouveau divisée en deux parties pour ce dimanche avec des précipitations attendues sur toute la partie nord sous forme d'averses et puis quelques épisodes orageux également qui sont prévus. Le vent va souffler en rafale jusqu'à 65 km/h et concernant le sud, il fera beau avec un grand soleil. Et pour les températures, on prévoit 23 degrés à Reims, 25 à Paris, 27 du côté d'Aurillac, 28 à Nice, 29 à Marseille, 33 à Ajaccio et jusqu'à 35 à Montélimar pour la maximale.
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1: Bonjour à tous. Présidentielle de 2027, Olivier Faure va annoncer aujourd'hui sa candidature à la primaire de gauche. Le premier secrétaire du Parti socialiste a annoncé la décision à ses collègues députés dans une boucle interne, selon plusieurs sources concordantes. Il doit faire l'annonce officielle ce soir à 20h sur TF1. Le député de Seine-et-Marne devra donc affronter Raphaël Glucksmann. De son côté, Marine Le Pen est donnée gagnante dans tous les cas. C'est ce que montre un sondage Elabe. La candidate du Rassemblement national, malgré sa condamnation en appel pour détournement de fonds publics, reste en tête des intentions de vote et récolte entre 34 et 35,5% des votes au premier tour. Depuis l'annonce de sa candidature, Raphaël Glucksmann a quant à lui progressé dans les sondages. Économie, France Travail se transforme pour renforcer l'accompagnement en agence. C'est ce qu'a affirmé son directeur général. Il a notamment souligné les progrès réalisés dans l'insertion des personnes les plus éloignées de l'emploi. Il a rappelé que le diplôme ne suffit pas à garantir une bonne insertion et que la qualité de l'orientation fait la différence. Il souhaite également améliorer la prise en charge personnalisée des demandeurs d'emploi. Budget 2027, le patron de l'UDI, Hervé Marseille, prédit qu'il finira par une ordonnance. Il juge impossible de trouver un compromis entre les différents groupes politiques pour faire adopter le prochain projet de loi de finances. L'ordonnance est prévue par l'article 47 alinéa 3 de la Constitution de la 5e République. Guerre en Ukraine, la Russie dit préparer des frappes massives contre des installations du secteur énergétique en Ukraine. C'est ce qu'a annoncé le ministère russe de la Défense sur Telegram. L'armée a revendiqué avoir frappé Kiev dans la nuit et avoir touché un combinat produisant de l'amiante et du ciment, mais aussi des entrepôts pour stocker des explosifs. Divertissement, Ducobu revient au cinéma pour Halloween. Le Cancre sera accompagné du professeur Latouche et de Mademoiselle Rateau pour affronter les fantômes de Saint-Patoche. La sortie du film est prévue pour le 7 octobre. Ce sixième volet est réalisé par Elie Semoun. Le film a été projeté le 26 août pour la première fois au Festival du film d'Angoulême.
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1: Bonjour à tous. Un ferry avec 267 personnes à son bord a fait naufrage au large des côtes de Chypre du Nord. Au moins 6 personnes ont perdu la vie. Le bilan pourrait d'ailleurs s'alourdir puisque des recherches sont encore en cours, alors que 172 personnes ont pu être secourues. Les images diffusées sur les chaînes de télévision turques montrent le bateau ballotté et en partie immergé dans l'eau. Les personnes secourues ont été conduites à l'hôpital lorsque c'était nécessaire. Présidentielle de 2027, Gabriel Attal a assuré qu'il n'est pas une photocopie d'Édouard Philippe. Le candidat Renaissance a pris la parole aujourd'hui, déclarant n'avoir jamais exclu la tenue d'une primaire, mais ne souhaite pas perdre son temps et de l'énergie à ergoter sur une primaire, alors que d'autres candidats disent ne pas en vouloir à droite. Pour lui, il n'y a plus de favoris face aux extrêmes. De son côté, Dominique de Villepin a indiqué vouloir être candidat. Il a par ailleurs accusé Édouard Philippe de faire le jeu de Marine Le Pen sur l'immigration. L'ancien Premier ministre a déploré que le candidat Horizon ait dit lors de son déplacement à Mayotte qu'il fallait revoir le droit du sol et le droit d'asile. Il a rappelé que Mayotte est en France. Il estime que le candidat surenchérit sur le RN. Agriculture, les producteurs de maïs sont en souffrance avec les canicules successives. Ils estiment d'ailleurs que si l'État ne bouge pas, il allait y avoir de la casse. Un conseiller agricole de Haute-Garonne a expliqué qu'au-delà de 35 degrés, le pollen grille et la plante sacrifie des graines pour en amener un maximum jusqu'à maturation, d'où la taille réduite des épis. Un chalutier français a fait naufrage dans la Manche et deux marins sont portés disparus. Il s'agit d'un bateau de pêche immatriculé à Saint-Brieuc qui a fait naufrage hier en fin de journée. Trois autres membres de l'équipage ont été secourus. Le bateau aurait eu un problème avec son engin de pêche. Divertissement, la date de diffusion de la 6e et dernière saison d'Emily in Paris a été dévoilée. Les 10 épisodes seront diffusés sur Netflix le 24 décembre. Le tournage doit d'ailleurs se terminer en France à la fin du mois de septembre. Les dernières aventures d'Emily se dérouleront en France, mais aussi en Grèce et à Monaco. Lily Collins a incarné l'héroïne dans les 6 saisons.
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1: Bonsoir à tous. Cru au Népal, le bilan est passé à 781 morts et 2502 disparus. Et ce 4 jours après la terrible montée des eaux. Les secouristes redoublent d'efforts pour localiser les personnes encore portées disparues et évacuer les rescapés encore isolés à la frontière entre la Chine et le Népal. Ils progressent notamment vers les ouvriers retenus dans un tunnel. Présidentielle de 2027, Édouard Philippe a assuré vouloir les meilleurs pour son gouvernement, des personnes qui ont l'expérience du commandement. Il a pris la parole cet après-midi à Tourcoing, estimant qu'aucun parti actuel de droite et du centre ne peut avoir la majorité. Le candidat au scrutin appelle donc au rassemblement qui doit procéder des idées et des valeurs. De son côté, Gérald Darmanin estime que la seule personne qui peut gagner en 2027, c'est Édouard Philippe. Le ministre de la Justice a indiqué aujourd'hui qu'il était le seul candidat à pouvoir obtenir une majorité parlementaire. Pour lui, il faut d'ailleurs faire des efforts économiques. Il en a également profité pour s'en prendre à Marine Le Pen, qu'il accuse de faire du tourisme social dans le Nord, alors qu'elle n'a jamais défendu aucun projet dans la région. Référendum, les Islandais ont claqué la porte au nez de l'Union européenne. L'île a rejeté hier, au terme d'un vote serré dont le résultat a été dévoilé aujourd'hui, la réouverture des négociations d'adhésion à l'UE. Ils ont dit non à 52,8%, un rejet qui est un camouflet pour la première ministre pro-européenne. Le résultat montre ce pendant une société fracturée. Diplomatie, la Turquie accueillera demain à Istanbul la première réunion des signataires du pacte de défense de la Mecque. Cet accord a été signé le 7 août entre les trois grandes puissances que sont la Turquie, l'Arabie Saoudite et le Pakistan. La réunion de demain doit permettre de mettre en place un comité stratégique politique et de défense pour donner une orientation stratégique. Divertissement, Rupert Grint va remettre la robe de Ron Weasley, mais cette fois-ci sur les planches. L'acteur sera à l'affiche de l'adaptation de Harry Potter et l'enfant maudit. Il reprendra donc son rôle à partir du 2 février 2027. Il est le second acteur à rejoindre le casting après Tom Felton qui campe Drago Malfoy adulte.
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1: Bonjour à tous. Il va pleuvoir sur une large partie nord de la France ce lundi 31 août dans la matinée. Les précipitations remonteront sur la pointe nord de l'Hexagone dans l'après-midi et ailleurs le soleil brillera malgré la présence de nuages. Côté température, le mercure affichera 18 degrés à Lille, 21 à Bordeaux ainsi que 28 à Ajaccio le matin. Il fera jusqu'à 20 à Brest, 23 à Paris, ainsi que 30 à Perpignan au plus chaud de la journée. Très belle journée à tous.
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1: Bonsoir à tous. Présidentiel de 2027. Raphaël Glucksmann propose d'augmenter les salaires des enseignants de 10%. Le candidat à la primaire de gauche a fait cette proposition juste avant la rentrée scolaire. Il propose en plus une augmentation graduelle en fonction de la carrière qui pourra monter jusqu'à 25% pour un enseignant en milieu de carrière dans le primaire par exemple. Gabriel Attal a assuré qu'il n'est pas une photocopie d'Édouard Philippe. Le candidat Renaissance a pris la parole aujourd'hui, déclarant n'avoir jamais exclu la tenue d'une primaire, mais ne souhaite pas perdre son temps et de l'énergie à ergoter sur une primaire, alors que d'autres candidats disent ne pas en vouloir à droite. Pour lui, il n'y a plus de favoris face aux extrêmes. De son côté, Dominique de Villepin a indiqué vouloir être candidat. Il a par ailleurs accusé Édouard Philippe de faire le jeu de Marine Le Pen sur l'immigration. L'ancien Premier ministre a déploré que le candidat ait dit lors de son déplacement à Mayotte qu'il fallait revoir le droit du sol et le droit d'asile. Il a rappelé que Mayotte est en France. Il estime que le candidat surenchérit sur le RN. Et sondage avant le scrutin, Marine Le Pen est donnée gagnante dans tous les cas. C'est ce que montre un sondage Elabe. La candidate du Rassemblement National, malgré sa condamnation en appel pour détournement de fonds publics, reste en tête des intentions de vote et récolte entre 34 et 35,5% des voix au premier tour. Depuis l'annonce de sa candidature, Raphaël Glucksmann progresse dans les sondages. Canicule avec un taux d'occupation de 65,8% dans les stations. La montagne profite de la quête de fraîcheur des vacanciers. La fréquentation est en hausse sur un an sur la période estivale. Cette augmentation de la fréquentation est également due à l'élargissement des activités proposées en montagne en dehors de la saison hivernale, comme les randonnées. Divertissement, du Cobu revient au cinéma pour Halloween. Le Cancre sera accompagné du professeur Latouche et de Mademoiselle Rateau pour affronter les fantômes de Saint-Patoche. La sortie du film est prévue le 7 octobre. Ce sixième volet est réalisé par Elie Semoun. Le film a été projeté le 26 août pour la première fois au Festival du film d'Angoulême.
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